Soto. Alors que maman t'a dit, Seigneur, on va te faire un moyen de vivre pour me la Soto. On va te faire un moyen de vivre chez vous. On va te faire un moyen de vivre à la droite. On va te faire un moyen de vivre. On va te faire un moyen de vivre. Encore. Eh oh! Ah!